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1: Bonjour à tous, à la une de l'actualité. Le Rassemblement National va disposer pour la première fois d'un groupe au Sénat après les élections sénatoriales hier. Avec ses alliés de l'UDR, d'Éric Ciotti, le futur groupe devrait compter 14 sénateurs. Le RN a notamment remporté des sièges dans le Var, les Bouches-du-Rhône, le Gard et l'Hérault. La droite et le centre conservent la majorité au Palais du Luxembourg. Dernière étape en France aujourd'hui pour le pape Léon XIV après Lourdes. Il est attendu à Metz en Moselle avec notamment une rencontre consacrée à l'Europe aujourd'hui, puis une messe à la cathédrale. Hier à Lourdes, devant les évêques français, le pape les a notamment appelés à poursuivre la lutte contre les violences sexuelles dans l'église et à défendre la liberté de l'enseignement catholique. À l'étranger, la police antiterroriste saisit en Angleterre. 5 personnes ont été arrêtées près d'une base militaire de l'ouest du pays utilisée par l'armée américaine. Elles sont soupçonnées d'infractions liées aux explosifs. Une centaine d'habitations ont été évacuées. Une situation contrôlée après l'intervention des démineurs. En rugby, Toulouse n'a pas tremblé hier soir face à Montpellier. Victoire 40-18 en top 14 pour la fin de la 4e journée. Au classement, Lyon est premier devant le Stade toulousain et Pau, Vannes est dernier.
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3: Et c'est beaucoup de grisailles que l'on va retrouver aujourd'hui, en particulier le long de la façade atlantique, dans le centre et sur une bonne moitié nord du pays. De la pluie au programme en Ille-et-Vilaine, en Loire-Atlantique et dans les Hauts-de-France. Sur un large quart sud-est, en Franche-Comté, sur la pointe bretonne et en Alsace, le ciel sera voilé mais plus clair dans l'ensemble. Ce sera dégagé en ce qui concerne la Corse et la Côte d'Azur. 18 degrés attendus à Cherbourg, 19 à Rennes et à Quimper, 20 degrés à Lille, 23 à La Rochelle, 25 à Paris et à Nice, 27 à Bordeaux, Toulouse, Strasbourg, Lyon et Bastia. On attend jusqu'à 30 à Vichy, Bourges et Auxerre.
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1: Bonjour à tous, à la une de l'actualité. Le Rassemblement National va disposer pour la première fois d'un groupe au Sénat après les élections sénatoriales hier. Avec ses alliés de l'UDR, d'Éric Ciotti, le futur groupe devrait compter 14 sénateurs. Le RN a notamment remporté des sièges dans le Var, les Bouches-du-Rhône, le Gard et l'Hérault. La droite et le centre conservent la majorité au Palais du Luxembourg. Dernière étape en France aujourd'hui pour le pape Léon XIV après Lourdes. Il est attendu à Metz en Moselle avec notamment une rencontre consacrée à l'Europe aujourd'hui, puis une messe à la cathédrale. Hier à Lourdes, devant les évêques français, le pape les a notamment appelés à poursuivre la lutte contre les violences sexuelles dans l'église et à défendre la liberté de l'enseignement catholique. À l'étranger, la police antiterroriste saisit en Angleterre. 5 personnes ont été arrêtées près d'une base militaire de l'ouest du pays utilisée par l'armée américaine. Elles sont soupçonnées d'infractions liées aux explosifs. Une centaine d'habitations ont été évacuées, une situation contrôlée après l'intervention des démineurs. En rugby, Toulouse n'a pas tremblé hier soir face à Montpellier. Victoire 40 à 18 en top 14 pour la fin de la 4e journée. Au classement, Lyon est premier devant le Stade toulousain et Pau, Vannes est dernier.
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3: Et c'est beaucoup de grisaille que l'on va retrouver aujourd'hui, en particulier le long de la façade atlantique, dans le centre et sur une bonne moitié nord du pays. De la pluie au programme en Ille-et-Vilaine, en Loire-Atlantique et dans les Hauts-de-France. Sur un large quart sud-est, en Franche-Comté, sur la pointe bretonne et en Alsace, le ciel sera voilé mais plus clair dans l'ensemble. Ce sera dégagé en ce qui concerne la Corse et la Côte d'Azur. 18 degrés attendus à Cherbourg, 19 à Rennes et à Quimper, 20 degrés à Lille, 23 à La Rochelle, 25 à Paris et à Nice, 27 à Bordeaux, Toulouse, Strasbourg, Lyon et Bastia. On attend jusqu'à 30 à Vichy, Bourges et Auxerre.
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1: Bonjour à tous, à la une de l'actualité, Emmanuel Macron présent à la messe de Léon XIV. Aujourd'hui, le chef de l'État n'a assisté à aucun office du souverain pontife depuis son arrivée en France il y a 4 jours. Léon XIV est à Metz, en Moselle aujourd'hui. Une rencontre autour de l'Europe est prévue avant une messe à la cathédrale. Hier, devant les évêques français, il a appelé à poursuivre la lutte contre les violences sexuelles dans l'Église et à défendre la liberté de l'enseignement catholique. Une première au Palais du Luxembourg, le Rassemblement National va pouvoir constituer un groupe au Sénat après les élections d'hier. Le RN et ses alliés de l'UDR d'Éric Ciotti devraient réunir 15 sénateurs, dépassant le seuil des 10 membres requis. Le parti a décroché des sièges dans le Var, les Bouches-du-Rhône ou encore dans l'Hérault. La droite et le centre-droit conservent leur majorité au Sénat. Ils dorment au pied de la Tour Eiffel. Les pompiers ont installé depuis hier un campement sur le Champ de Mars, en colère et marqué par des feux intenses cet été. Parmi leurs revendications, des embauches, davantage de moyens et une meilleure protection de leur santé. Ils vont déambuler dans les rues de Paris aujourd'hui avant de participer à la mobilisation de la fonction publique demain. Et en football, Belgique-France ce soir à 20h45 en Ligue des Nations, c'est la deuxième journée.
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3: Et c'est beaucoup de grisailles que l'on va retrouver aujourd'hui, en particulier le long de la façade atlantique, dans le centre et sur une bonne moitié nord du pays. De la pluie au programme en Ille-et-Vilaine, en Loire-Atlantique et dans les Hauts-de-France. Sur un large quart sud-est, en Franche-Comté, sur la pointe bretonne et en Alsace, le ciel sera voilé mais plus clair dans l'ensemble. Ce sera dégagé en ce qui concerne la Corse et la Côte d'Azur. 18 degrés attendus à Cherbourg, 19 à Rennes et à Quimper, 20 degrés à Lille, 23 à La Rochelle, 25 à Paris et à Nice, 27 à Bordeaux, Toulouse, Strasbourg, Lyon et Bastia. On attend jusqu'à 30 à Vichy, Bourges et Auxerre.
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6: Bonjour Nathalie Dessay.
7: Bonjour Jean-Baptiste Tuzet.
6: C'est une grande joie de recevoir une grande chanteuse internationale d'opéra dans un décor magnifique. On est d'accord, hein, il y a un rayon de soleil, nous sommes dans un décor paisible, on ne dira pas où. En tout cas, nous sommes dans une merveilleuse maison.
7: Oui, dans la banlieue parisienne, avec des arbres tout autour.
6: Je vais donner un indice. Nous sommes pas loin de maisons mythiques ou de grands chanteurs. Je pense à Charles Trenet. Je pense à un autre chanteur moins connu qui s'appelle Fraxon.
7: Oui, moi je connaissais le nom, mais je.
6: Ouais,
7: qui habitait
6: sur les bords.
7: D'une rivière.
6: Au
7: bout d'un fleuve, je sais pas.
6: Absolument. Alors, une première chose, Nathalie Dessay, vous, les artistes internationaux de l'opéra, vous êtes cool, vous êtes sympa.
7: Bah, je sais pas, moi, je suis plus artiste d'opéra. Hein. Ça fait 12 ans maintenant.
6: Et oui. Parce que vous êtes ouverte à la chanson populaire, mais finalement, la chanson populaire, c'était le propre de l'opéra à l'origine.
7: En tout cas, avant, l'opéra était un art populaire, et même en France, pas seulement en Italie. D'une manière générale, en Europe, les gens allaient à l'opéra, alors ils prenaient des places pas chères, au poulailler, hein, comme
6: et
7: on dit.
6: Bien.
7: Mais il y a des villes dans lesquelles c'était plus prégnant que dans d'autres. Je pense à Toulouse ou à Marseille, par exemple, où on allait vraiment à l'opéra comme à la messe, quasiment.
6: Et alors, moi, le fondateur de Crooner Radio, j'ai dit autour de moi, j'ai dit, tiens, on va faire l'émission avec Nathalie Dessay. Waouh! Oh, mais je l'ai vu. Alors, bon, on vous a vu sur toutes les places du monde. Et on m'a dit, parce que alors moi, je suis un béotien, un ignare total sur le monde de l'opéra. Et ça, c'est quelque chose qui me manque. On m'a dit, mais Nathalie Dessay, c'est le suraigu, c'est le contre-là. Alors, qu'est-ce que
7: non,
6: c'est?
7: Non,
6: qu'est-ce
7: pas...
6: que le contre-là?
7: Non,
6: c'est
7: non.
6: Quoi
7: D'abord, je faisais pas de contre-là tous les jours, d'une part. Et non, c'est-à-dire que j'étais un soprano léger, c'est-à-dire je chantais les rôles, c'est vrai, très aigus, assez virtuoses, comme la Reine de la Nuit, la poupée dans les contes d'Hoffmann, ou après plus tard Lucia di Lammermoor, et après encore plus tard La Traviata, voilà.
6: Alors là, je vous entends, vous avez une voix plutôt dans les graves, très apaisante. Et alors j'allais vous dire, mais les chanteurs d'opéra, quoi, c'est l'inverse du le crooner, c'est la voix qui rassure.
7: Oui, et c'est surtout que nous, on chante sans micro. C'est ça qu'il faut pas oublier. Nous, à l'opéra, on doit passer l'orchestre, j'allais dire, naturellement, sans artifice.
6: Mais ça, on va en reparler, parce que j'ai même une
7: surprise.
6: C'est
7: ça la différence.
6: J'ai une surprise, parce qu'il y a un grand copain, enfin, un copain à vous, hein, qui n'est autre que Luciano Pavarotti.
7: Oui, enfin, copain, c'est vite dit, mais disons quelqu'un que j'ai connu, en tout cas.
6: Vous avez chanté.
7: Et j'ai eu le même agent que lui.
6: Vous avez chanté ensemble.
7: Oui,
6: hein.
7: Oui, on a chanté
6: et
7: ensemble.
6: Et puis, pas n'importe où, hein. On en reparlera. Ah, tiens, alors là, on va surprendre. Moi, j'aime bien surprendre notre public éclectique. On vous écoute chanter le répertoire de Crooner Radio. Quel honneur. Les grands standards populaires. Ce qu'on appelle le répertoire classique populaire américain.

0: Nathalie Dessay, quelle joie nouvelle ressentez-vous quand vous chantez avec une grande formation comme ça, ces titres américains ?
1: Bah déjà, moi ce qui me plaît, c'est de ne pas avoir à forcer la voix pour passer l'orchestre. Et c'est-à-dire le fait de chanter avec micro, c'est vraiment génial parce que d'abord on chante plus grave, on n'a pas besoin d'aller dans l'aigu, c'est pas le répertoire, c'est pas du tout le même challenge, j'allais dire, que quand on chante à l'opéra où il faut faire avant tout un beau son qui passe l'orchestre. Là, il faut raconter une histoire, il faut être beaucoup plus dans les mots et dans quelque chose qui n'a pas besoin d'être fort aussi. Et ça me change.
0: Vous savez que ce que vous êtes en train de dire, ça a été une révolution. Vous parlez du micro. Les gens, jusque dans la fin des années 20, devaient passer l'orchestre.
1: Avec des voix pas forcément opératiques. Oui, oui.
0: C'est-à-dire, c'était des screamers. Hein.
1: C'est ça.
0: Il fallait qu'ils gueulent. Et même, ils chantaient dans des porte-voix pour qu'on les entende et l'orchestre derrière.
1: Oui, oui.
0: Et quand est arrivé le micro, mais ça a changé, et c'est ça l'histoire du
1: chroneur. Mais même Frank Sinatra a dû apprendre à chanter avec un micro, parce que il a commencé bien sûr avec un micro, mais il chantait un peu de manière opératique au tout début. Et puis il a appris à chanter doucement et à maîtriser sa voix pour le micro et pour faire quelque chose de beaucoup plus doux et de beaucoup plus adapté au micro.
0: Alors l'occasion de dire avec fierté que vous êtes une auditrice de Crooner, non seulement, mais en plus vous aimez beaucoup ces chanteurs-là, alors on va écouter votre premier choix, peut-être Sinatra.
1: Alors c'est pas Sinatra en l'occurrence, je pense que j'avais choisi Harry Connick Jr. parce que moi j'aime beaucoup sa voix et surtout j'aime beaucoup le musicien et je trouve qu'il a des arrangements absolument géniaux sur par exemple There's No Business Like Show Business.
0: Oh, thank you Nathalie Dessay. See you tomorrow.
1: Voilà.
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1: Bonjour à tous, à la une de l'actualité, le pape Léon XIV a quitté Lourdes ce matin, direction Metz. Il va prononcer un discours sur la construction européenne comme source de paix avant une messe à la cathédrale. Emmanuel Macron sera présent, une première pour le chef de l'État depuis l'arrivée du souverain pontife à Paris il y a 4 jours. Une première au palais du Luxembourg, le Rassemblement National va pouvoir constituer un groupe au Sénat. Après les élections d'hier, le RN et ses alliés de l'UDR d'Éric Ciotti devraient réunir 15 sénateurs, dépassant le seuil des 10 membres requis. Le parti a décroché des sièges dans le Var, les Bouches-du-Rhône, le Gard ou encore dans l'Hérault. La droite et le centre-droit conservent leur majorité au Sénat, où 178 des 348 sièges étaient renouvelés hier. Une première campagne nationale contre la soumission chimique est lancée aujourd'hui en France, à l'initiative de l'association Mandorpa. Elle met notamment en scène Gisèle Pellicot, victime des viols de Mazan. L'objectif, mieux faire connaître le fait de droguer une personne à son insu ou sous la contrainte pour commettre un délit ou un crime. La campagne sera diffusée jusqu'au 18 octobre. Et en rugby, en top 14, la fin de la quatrième journée hier soir, Toulouse n'a pas tremblé face à Montpellier et l'a emporté 40-18 au classement. Lyon est premier devant le Stade toulousain et Pau.
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3: Et c'est beaucoup de grisailles que l'on va retrouver aujourd'hui, en particulier le long de la façade atlantique, dans le centre et sur une bonne moitié nord du pays. De la pluie au programme en Ille-et-Vilaine, en Loire-Atlantique et dans les Hauts-de-France. Sur un large quart sud-est, en Franche-Comté, sur la pointe bretonne et en Alsace, le ciel sera voilé mais plus clair dans l'ensemble. Ce sera dégagé en ce qui concerne la Corse et la Côte d'Azur. 18 degrés attendus à Cherbourg, 19 à Rennes et à Quimper, 20 degrés à Lille, 23 à La Rochelle, 25 à Paris et à Nice, 27 à Bordeaux, Toulouse, Strasbourg, Lyon et Bastia. On attend jusqu'à 30 à Vichy, Bourges et Auxerre.
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2: Bonjour à tous. Aujourd'hui, je voudrais revenir sur un concert de crooner pas comme les autres. Je veux parler du concert de notre crooner canadien préféré, Michael Bublé, concert qu'il a donné au Vatican le 6 décembre dernier devant 8000 personnes, dont 3000 personnes défavorisées. Concert traditionnel qui avait lieu dans la vaste salle Paul VI, sauf que cette année, le pape américain Léon XIV a assisté au concert. Pour rappel, 300 artistes pour ce concert exceptionnel, dont le Nova Opera Orchestra et le chœur de 200 voix du diocèse de Rome pour accompagner l'excellent Michael Bublé, apparemment connu et apprécié par notre nouveau pape. Côté répertoire, il y a eu des standards, du classique « I'm feeling good » à la chanson « Love » immortalisée par Nat King Cole. Tout le monde l'a reprise en chœur et je peux vous le dire, ça swingait franchement avec les chœurs et les cordes, la classe totale. Regardez sur YouTube par curiosité et vous allez tomber à la renverse.

0: Petit extrait, et ajoutons au répertoire des chants de Noël, et à la demande du pape, Michael Bublé s'est même lancé dans un magnifique Ave Maria de Schubert qui a permis à l'artiste de rappeler son attachement pour la foi et la solidarité. Et à la fin du concert, c'est le pape lui-même qui a pris le micro pour saluer l'événement et, je cite, « rappeler que la musique élève l'âme de la terre au ciel, soulignant qu'elle n'est pas un luxe mais un don divin, accessible à tous, quelle que soit l'origine ou la condition sociale. » Mais mon cher pape, en ces mots, vous venez de définir exactement la philosophie, la déontologie de Crooner Radio. Crooner Radio, un don divin accessible à tous, quelle que soit votre origine ou votre condition sociale. Tout le monde à l'écoute de Crooner peut être une lady ou un gentleman. Ite missa es, pax vobiscum. C'était la grande classe Crooner au Vatican.
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1: Bonjour à tous, à la une de l'actualité, le pape Léon XIV a quitté Lourdes ce matin, direction Metz. Il va prononcer un discours sur la construction européenne comme source de paix avant une messe à la cathédrale. Emmanuel Macron sera présent, une première pour le chef de l'État depuis l'arrivée du souverain pontife à Paris il y a 4 jours. Une première au palais du Luxembourg, le Rassemblement National va pouvoir constituer un groupe au Sénat après les élections d'hier. Le RN et ses alliés de l'UDR d'Éric Ciotti devrait réunir 15 sénateurs dépassant le seuil des 10 membres requis. Le parti a décroché des sièges dans le Var, les Bouches-du-Rhône, le Gard ou encore dans l'Hérault. La droite et le centre-droit conservent leur majorité au Sénat où 178 des 348 sièges étaient renouvelés hier. Une première campagne nationale contre la soumission chimique est lancée aujourd'hui en France à l'initiative de l'association Mandorpa. Elle met notamment en scène Gisèle Pellicot, victime des viols de Mazan. L'objectif, mieux faire connaître le fait de droguer une personne à son insu ou sous la contrainte pour commettre un délit ou un crime. La campagne sera diffusée jusqu'au 18 octobre. Et en rugby, en top 14, la fin de la quatrième journée hier soir, Toulouse n'a pas tremblé face à Montpellier et l'a emporté 40 à 18 au classement. Lyon est premier devant le Stade toulousain et Pau.
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1: Nous avons un ciel plutôt couvert sur l'ensemble du territoire. Aujourd'hui, en Bretagne, en Normandie et sur les Hauts-de-France, on pourra même avoir quelques gouttes tombées. Le soleil sera plus présent autour de la Méditerranée et en Corse avec de belles éclaircies. Le point sur les températures en ce début de semaine. Comptez au meilleur de l'après-midi, 20 degrés à Rouen, à Quimper également, 25 à Orléans et à Montpellier, 26 à Paris et à Nice, 27 degrés à Ajaccio, à Perpignan, à Limoges et à Reims, 28 à Bourges et jusqu'à 30 degrés pour la maximale. Maximale à Biarritz.
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1: Bonjour à tous, à la une de l'actualité, le pape Léon XIV a atterri à Metz ce matin, sa dernière étape en France après son arrivée à Paris il y a 4 jours et puis un passage par Lourdes hier. Il va prononcer un discours sur la construction européenne comme source de paix avant une messe à la cathédrale Saint-Étienne. Emmanuel Macron sera présent, annonce de l'Élysée aujourd'hui. La sécurité renforcée autour des lycées, plusieurs tentatives de blocage ont eu lieu ce matin en France. Le gouvernement demande l'intervention des forces de l'ordre en cas de blocage total. Il prévoit des interpellations en cas de violence. Les lycéens mobilisés dénoncent le manque de professeurs, de moyens et d'équipements. Les pompiers poursuivent leur mobilisation dans la capitale. Depuis hier, ils campent sur le Champ de Mars après une saison des feux particulièrement intense. Ils réclament des embauches, davantage de moyens et une meilleure protection de leur santé. Une déambulation est prévue aujourd'hui dans Paris avant la mobilisation de la fonction publique prévue demain. Et puis en tennis, il peut viser une finale. Le français Kylian Jacquet est en demi-finale du tournoi de Hangzhou en Chine, 86e mondial. Il affronte le russe Andrei Rublev, 24e au classement ATP. Début du match à 11h30, heure française. Et puis en football, Belgique-France ce soir en Ligue des Nations. C'est la deuxième journée, un match à 20h45.
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1: Nous avons un ciel plutôt couvert sur l'ensemble du territoire. Aujourd'hui, en Bretagne, en Normandie et sur les Hauts-de-France, on pourra même avoir quelques gouttes tombées. Le soleil sera plus présent autour de la Méditerranée et en Corse avec de belles éclaircies. Le point sur les températures en ce début de semaine. Comptez au meilleur de l'après-midi, 20 degrés à Rouen, à Quimper également, 25 à Orléans et à Montpellier, 26 à Paris et à Nice, 27 degrés à Ajaccio, à Perpignan, à Limoges et à Reims, 28 à Bourges et jusqu'à 30 degrés pour la maximale. À Biarritz.
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1: Bonjour à tous, l'essentiel de l'actualité. Les fonctionnaires sont appelés à se mobiliser demain à 2 jours de la présentation du budget 2027. Les syndicats dénoncent notamment un nouveau gel du point d'indice et le manque de moyens dans plusieurs services publics. Environ 160 manifestations sont prévues partout en France. Le procès de Rachida Dati s'achève aujourd'hui à Paris avec les réquisitions du parquet national financier. L'accusation affirme que l'ancien eurodéputé a été rémunéré 900 000 euros par une société de Renault-Nissan dans le cadre d'un pacte de corruption et de trafic d'influence. Rachida Dati conteste les faits. Elle encourt jusqu'à 10 ans de prison et 5 ans d'inéligibilité. Au moins 3 personnes sont mortes ce matin lors d'une tentative de traversée clandestine de la Manche au large du Pas-de-Calais. Le bilan provisoire fait également état de 4 blessés légers parmi les 105 personnes prises en charge. 22 personnes en tout sont décédées depuis le début de l'année lors de tentatives de traversée de la Manche. Enfin en foot, 3 jours après sa victoire en Turquie, l'équipe de France affronte la Belgique ce soir à Bruxelles en Ligue des Nations. Blessé au genou gauche, Kylian Mbappé est rentré à Madrid pour recevoir des soins. Il sera absent lors des 3 prochains matchs des Bleus.
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3: Nous avons un ciel plutôt couvert sur l'ensemble du territoire. Aujourd'hui, en Bretagne, en Normandie et sur les Hauts-de-France, on pourra même avoir quelques gouttes tombées. Le soleil sera plus présent autour de la Méditerranée et en Corse avec de belles éclaircies. Le point sur les températures en ce début de semaine. Comptez au meilleur de l'après-midi 20 degrés à Rouen, à Quimper également, 25 à Orléans et à Montpellier, 26 à Paris et à Nice, 27 degrés à Ajaccio, à Perpignan, à Limoges et à Reims, 28 à Bourges et jusqu'à 30 degrés pour la maximale à Biarritz.
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1: Bonjour à tous, l'essentiel de l'actualité. Les fonctionnaires sont appelés à se mobiliser demain à 2 jours de la présentation du budget 2027. Les syndicats dénoncent notamment un nouveau gel du point d'indice et le manque de moyens dans plusieurs services publics. Environ 160 manifestations sont prévues partout en France. Le procès de Rachida Dati s'achève aujourd'hui à Paris avec les réquisitions du parquet national financier. L'accusation affirme que l'ancienne eurodéputée a été rémunérée 900 000 euros par une société de Renault-Nissan dans le cadre d'un pacte de corruption et de trafic d'influence. Rachida Dati conteste les faits. Elle encourt jusqu'à 10 ans de prison et 5 ans d'inéligibilité. Au moins 3 personnes sont mortes ce matin lors d'une tentative de traversée clandestine de la Manche au large du Pas-de-Calais. Le bilan provisoire fait également état de 4 blessés légers parmi les 105 personnes prises en charge. 22 personnes en tout sont décédées depuis le début de l'année lors de tentatives de traversée de la Manche. Enfin en foot, 3 jours après sa victoire en Turquie, l'équipe de France affronte la Belgique ce soir à Bruxelles en Ligue des Nations. Blessé au genou gauche, Kylian Mbappé est rentré à Madrid pour recevoir des soins. Il sera absent lors des 3 prochains matchs des Bleus.
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3: Nous avons un ciel plutôt couvert sur l'ensemble du territoire. Aujourd'hui, en Bretagne, en Normandie et sur les Hauts-de-France, on pourra même avoir quelques gouttes tombées. Le soleil sera plus présent autour de la Méditerranée et en Corse avec de belles éclaircies. Le point sur les températures en ce début de semaine. Comptez au meilleur de l'après-midi 20 degrés à Rouen, à Quimper également, 25 à Orléans et à Montpellier, 26 à Paris et à Nice, 27 degrés à Ajaccio, à Perpignan, à Limoges et à Reims, 28 à Bourges et jusqu'à 30 degrés pour la maximale à Biarritz.
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1: Bonjour à tous, l'essentiel de l'actualité, les lycéens sont appelés à bloquer leurs établissements partout en France ce mardi. L'Union syndicale lycéenne veut rejoindre la mobilisation nationale dans la fonction publique. Elle dénonce des classes surchargées et un manque d'enseignants et de personnel. Le gouvernement prévient que les forces de l'ordre pourront intervenir en cas de violence ou de blocage total. Une dizaine de lycées étaient bloqués ce matin en Ile-de-France. Une facture de 11 millions d'euros après les incendies de l'été en Gironde. 42 000 hectares ont brûlé et 145 km de routes et pistes cyclables ont été touchés. Le département, déjà en difficulté financière, affirme ne pas pouvoir régler seul la totalité de la facture. Il demande une compensation à l'État. Le coup de chaud ne va pas durer. Une perturbation va traverser la France mercredi et jeudi avec à la clé jusqu'à 10 degrés de moins en deux jours. L'Ouest sera touché en premier, puis l'Est du pays. Les températures devraient ensuite se stabiliser autour de 20 degrés au nord et entre 20 et 25 degrés au sud, toujours au-dessus des normales. Et puis l'écrivain Télisson Aurélien a quitté la France et regagné le Québec ce week-end. Sa tournée promotionnelle est interrompue après des accusations de recours à l'intelligence artificielle pour son premier roman, c'était Ça ou mourir. Le Goncourt a déjà retiré le livre de sa sélection.
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3: Nous avons un ciel plutôt couvert sur l'ensemble du territoire. Aujourd'hui, en Bretagne, en Normandie et sur les Hauts-de-France, on pourra même avoir quelques gouttes tombées. Le soleil sera plus présent autour de la Méditerranée et en Corse avec de belles éclaircies. Le point sur les températures en ce début de semaine. Comptez au meilleur de l'après-midi, 20 degrés à Rouen, à Quimper également, 25 à Orléans et à Montpellier, 26 à Paris et à Nice, 27 degrés à Ajaccio, à Perpignan, à Limoges et à Reims, 28 à Bourges et jusqu'à 30 degrés pour la maximale. À Biarritz.
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1: Bonjour à tous, l'essentiel de l'actualité, les lycéens sont appelés à bloquer leurs établissements partout en France ce mardi. L'Union syndicale lycéenne veut rejoindre la mobilisation nationale dans la fonction publique. Elle dénonce des classes surchargées et un manque d'enseignants et de personnel. Le gouvernement prévient que les forces de l'ordre pourront intervenir en cas de violence ou de blocage total. Une dizaine de lycées étaient bloqués ce matin en Ile-de-France. Une facture de 11 millions d'euros après les incendies de l'été en Gironde. 42 000 hectares ont brûlé et 145 km de routes et pistes cyclables ont été touchés. Le département, déjà en difficulté financière, affirme ne pas pouvoir régler seul la totalité de la facture. Il demande une compensation à l'État. Le coup de chaud ne va pas durer. Une perturbation va traverser la France mercredi et jeudi avec à la clé jusqu'à 10 degrés de moins en deux jours. L'ouest sera touché en premier, puis l'est du pays. Les températures devraient ensuite se stabiliser autour de 20 degrés au nord et entre 20 et 25 degrés au sud, toujours au-dessus des normales. Et puis l'écrivain Télisson Aurélien a quitté la France et regagné le Québec ce week-end. Sa tournée promotionnelle est interrompue après des accusations de recours à l'intelligence artificielle pour son premier roman, c'était Ça ou mourir. Le Goncourt a déjà retiré le livre de sa sélection.
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3: Le retour d'un ciel plus nuageux demain du nord au sud. On aura un peu plus de soleil le matin entre la Nouvelle-Aquitaine et les Pays de la Loire. Mais l'après-midi, le ciel devrait se couvrir entièrement sur l'Hexagone, sauf dans les Hauts-de-France où l'on gardera du soleil. Attention au vent, on note des rafales autour des 40 et 55 km/h entre la pointe bretonne et l'Occitanie. Côté température, le matin, on gravite autour de 20 degrés, entre 18 et 24 au maximum. L'après-midi, comptez 21 degrés à Brest, 23 à Montpellier, 25 à Chaumont et à Perpignan, 26 à Nice, 27 à Paris et 28 degrés à Auxerre et à Ajaccio.
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1: Bonjour à tous, l'essentiel de l'actualité, 4 ans de prison dont 2 en ferme sous bracelet électronique. C'est la peine requise ce lundi contre Rachida Dati. Le parquet national financier demande aussi 5 ans d'inéligibilité. L'ancienne ministre est poursuivie pour corruption et trafic d'influence avec Carlos Ghosn. Elle conteste les faits et sa défense demande la relaxe. 40% de grévistes demain dans les écoles maternelles et élémentaires, annonce du syndicat FSU SNUIPP. Une journée nationale de mobilisation est prévue dans la fonction publique. Les grévistes demandent une revalorisation des salaires et plus d'embauches. Plus de 150 rassemblements sont attendus partout en France. La Gironde réclame 11 millions d'euros à l'État après le méga-feu de juillet. L'incendie, parti de Somos, a ravagé 42 000 hectares. Le département a notamment financé des travaux routiers, 7 500 repas et le relogement des sinistrés. Il demande désormais à l'État de compenser ses dépenses imprévues. Starship va tenter d'atteindre l'orbite terrestre ce lundi. La méga-fusée de SpaceX a décollé depuis le Texas pour son 14e vol d'essai. L'objectif est d'atteindre une orbite située à environ 275 km d'altitude. Le test doit durer une dizaine d'heures.
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3: Le retour d'un ciel plus nuageux demain du nord au sud. On aura un peu plus de soleil le matin entre la Nouvelle-Aquitaine et les pays de la Loire. Mais l'après-midi, le ciel devrait se couvrir entièrement sur l'Hexagone, sauf dans les Hauts-de-France où l'on gardera du soleil. Attention au vent, on note des rafales autour des 40 et 55 km/h entre la pointe bretonne et l'Occitanie. Côté température, le matin, on gravite autour de 20 degrés, entre 18 et 24 au maximum. L'après-midi, comptez 21 degrés à Brest, 23 à Montpellier, 25 à Chaumont et à Perpignan, 26 à Nice, 27 à Paris et 28 degrés à Auxerre et à Ajaccio.
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1: Bonsoir à tous, l'essentiel de l'actualité, plus de 150 manifestations prévues demain partout en France. 8 syndicats de la fonction publique contestent notamment le nouveau gel envisagé du point d'indice et demandent de meilleurs services publics. France Travail et les policiers vont également battre le pavé. Et puis eux aussi sont en colère, les pompiers professionnels poursuivent leur mobilisation nationale. Ils réclament plus de moyens, des embauches et une meilleure protection de leur santé. Depuis le début du mouvement, environ 2700 pompiers professionnels ont été en grève chaque jour en moyenne. Plus de 100 000 signatures pour rendre le Nutri-Score obligatoire sur les emballages alimentaires. La pétition lancée par les scientifiques comptait environ 104 000 soutiens ce lundi. Aujourd'hui, les marques restent libres d'afficher ou non ce logo qui classe les aliments de A à E. Et les pétitionnaires, eux, veulent peser sur les débats du budget de la sécurité sociale en 2027. Enfin en foot, 3 jours après sa victoire en Turquie, l'équipe de France affronte la Belgique ce soir à Bruxelles en Ligue des Nations. Ça se passe à 20h45. Blessé au genou gauche, Kylian Mbappé est rentré à Madrid pour recevoir des soins. Il sera absent lors des 3 prochains matchs des Bleus.
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3: Le retour d'un ciel plus nuageux demain du nord au sud. On aura un peu plus de soleil le matin entre la Nouvelle-Aquitaine et les Pays de la Loire. Mais l'après-midi, le ciel devrait se couvrir entièrement sur l'Hexagone, sauf dans les Hauts-de-France où l'on gardera du soleil. Attention au vent, on note des rafales autour des 40 et 55 km/h entre la pointe bretonne et l'Occitanie. Côté température, le matin, on gravite autour de 20 degrés, entre 18 et 24 au maximum. L'après-midi, comptez 21 degrés à Brest, 23 à Montpellier, 25 à Chaumont et à Perpignan, 26 à Nice, 27 à Paris et 28 degrés à Auxerre et Ajaccio.
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1: Bonsoir à tous, l'essentiel de l'actualité. Jordan Bardella accusé d'avoir tenu des propos antisémites en 2013. Mediapart publie ce lundi des échanges privés attribués à l'actuel président du Rassemblement National. À l'époque, il était jeune militant. Le journal affirme avoir authentifié ces conversations. Jordan Bardella, lui, conteste fermement et dénonce des faux grossiers. 40% de grévistes demain dans les écoles maternelles et élémentaires, annonce du syndicat FSU SNUIPP. Une journée nationale de mobilisation est prévue dans la fonction publique. Plus de 150 rassemblements sont attendus partout en France. Des perturbations sont également attendues dans les transports et les services publics. 3 ans après la mort de Naël à Nanterre, la justice doit déterminer la qualification des faits demain. La chambre de l'instruction de Versailles devra décider si le policier qui a tiré sur l'adolescent doit être jugé pour meurtre ou pour violence ayant entraîné la mort sans intention de la donner. La défense demande aussi un non-lieu. La visite du pape Léon XIV en France touche à sa fin. Sa messe à la cathédrale de Metz s'est achevée devant des milliers de fidèles. Le souverain pontife a ensuite échangé avec la foule aux abords de l'édifice avant de rejoindre l'aéroport. Le décollage de son avion pour Rome est prévu dans la soirée.
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3: Le retour d'un ciel plus nuageux demain du nord au sud. On aura un peu plus de soleil le matin entre la Nouvelle-Aquitaine et les Pays de la Loire. Mais l'après-midi, le ciel devrait se couvrir entièrement sur l'Hexagone, sauf dans les Hauts-de-France où l'on gardera du soleil. Attention au vent, on note des rafales autour des 40 et 55 km/h entre la pointe bretonne et l'Occitanie. Côté température, le matin, on gravite autour de 20 degrés, entre 18 et 24 au maximum. L'après-midi, comptez 21 degrés à Brest, 23 à Montpellier, 25 à Chaumont et à Perpignan, 26 à Nice, 27 à Paris et 28 degrés à Auxerre et à Ajaccio.
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6: Bonjour Nathalie Dessay.
7: Bonjour Jean-Baptiste Tuzet.
6: C'est une grande joie de recevoir une grande chanteuse internationale d'opéra dans un décor magnifique. On est d'accord, hein, y a un rayon de soleil, nous sommes dans un décor paisible, on ne dira pas où, en tout cas nous sommes dans une merveilleuse maison.
7: Oui, dans la banlieue parisienne, avec des arbres, tout autour.
6: Je vais donner un indice, nous sommes pas loin de maisons mythiques ou de grands chanteurs, je pense à Charles Trenet. Je pense à un autre chanteur moins connu qui s'appelle Fraxon.
7: Oui, moi je connaissais le nom, mais je
6: qui habitait sur les bords...
7: D'une rivière. Au bout d'un fleuve, je sais pas.
6: Absolument. Alors, une première chose, Nathalie Dessay, vous, les artistes internationaux de l'opéra, vous êtes cool, vous êtes sympa.
7: Bah, je sais pas, moi, je suis plus artiste d'opéra. Hein. Ça fait 12 ans maintenant.
6: Et oui. Parce que vous êtes ouverte à la chanson populaire, mais finalement, la chanson populaire, c'était le propre de l'opéra à l'origine.
7: En tout cas, avant, l'opéra était un art populaire, et même en France, pas seulement en Italie. D'une manière générale, en Europe, les gens allaient à l'opéra, alors ils prenaient des places pas chères, au poulailler, hein, comme
6: on
7: dit. Mais il y a des villes dans lesquelles c'était plus prégnant que dans d'autres. Je pense à Toulouse ou à Marseille, par exemple, où on allait vraiment à l'opéra comme à la messe, quasiment.
6: Et alors, moi, le fondateur de Crooner Radio, j'ai dit autour de moi, j'ai dit, tiens, on va faire l'émission avec Nathalie Dessay. Waouh! Oh, mais je l'ai vu. Alors, bon, on vous a vu sur toutes les places du monde. Et on m'a dit, parce que alors moi, je suis un béotien, un ignare total sur le monde de l'opéra. Et ça, c'est quelque chose qui me manque. On m'a dit, mais Nathalie Dessay, c'est le suraigu, c'est le contre-là. Alors, qu'est-ce que le contre-là?
7: D'abord, je faisais pas de contre-là tous les jours, d'une part. Et c'est-à-dire que j'étais un soprano léger, c'est-à-dire je chantais les rôles, c'est vrai, très aigus, assez virtuoses, comme la Reine de la Nuit, la poupée dans les contes d'Hoffmann, ou après plus tard Lucia di Lammermoor, et après encore plus tard La Traviata, voilà.
6: Alors là, je vous entends, vous avez une voix plutôt dans les graves, très apaisante. Et alors j'allais vous dire, mais les chanteurs d'opéra, quoi, c'est l'inverse du le crooner, c'est la voix qui rassure.
7: Oui, et c'est surtout que nous, on chante sans micro. C'est ça qu'il faut pas oublier. Nous, à l'opéra, on doit passer l'orchestre, j'allais dire, naturellement, sans artifice.
6: Mais ça, on va en reparler. J'ai une surprise, parce qu'il y a un grand copain, enfin, un copain à vous, hein, qui n'est autre que Luciano Pavarotti.
7: Oui, enfin, copain, c'est vite dit, mais disons quelqu'un que j'ai connu, en tout cas.
6: Vous avez chanté.
7: Et j'ai eu le même agent que lui.
6: Vous avez chanté ensemble.
7: Oui,
6: hein,
7: oui, on a chanté
6: et
7: ensemble.
6: Et puis, pas n'importe où, hein, on en reparlera. Ah, tiens, alors là, on va surprendre. Moi, j'aime bien surprendre notre public éclectique. On vous écoute chanter le répertoire de Crooner Radio. Quel honneur. Les grands standards populaires. Ce qu'on appelle le répertoire classique populaire américain.

0: Nathalie Dessay, quelle joie nouvelle ressentez-vous quand vous chantez avec une grande formation comme ça, ces titres américains ?
1: Bah déjà, moi ce qui me plaît, c'est de ne pas avoir à forcer la voix pour passer l'orchestre. Et c'est-à-dire le fait de chanter avec micro, c'est vraiment génial parce que d'abord on chante plus grave, on n'a pas besoin d'aller dans l'aigu, c'est pas le répertoire, c'est pas du tout le même challenge, j'allais dire, que quand on chante à l'opéra où il faut faire avant tout un beau son qui passe l'orchestre. Là, il faut raconter une histoire, il faut être beaucoup plus dans les mots et dans quelque chose qui n'a pas besoin d'être fort aussi. Et ça me change.
0: Vous savez que ce que vous êtes en train de dire, ça a été une révolution. Vous parlez du micro. Les gens, jusque dans la fin des années 20, devaient passer l'orchestre.
1: Avec des voix pas forcément opératiques. Oui, oui.
0: C'est-à-dire, c'était des screamers. Hein.
1: C'est ça.
0: Il fallait qu'ils gueulent. Et même, ils chantaient dans des porte-voix pour qu'on les entende,
1: oui,
0: et l'orchestre,
1: oui,
0: derrière.
1: Oui, oui.
0: Et quand est arrivé le micro, mais ça a changé, et c'est ça l'histoire du
1: crooner. Mais même Frank Sinatra a dû apprendre à chanter avec un micro, parce que il a commencé bien sûr avec un micro, mais il chantait un peu de manière opératique au tout début, et puis il a appris à chanter doucement et à maîtriser sa voix pour le micro et pour faire quelque chose de beaucoup plus doux et de beaucoup plus adapté au micro.
0: Alors l'occasion de dire avec fierté que vous êtes une auditrice de Crooner, non seulement, mais en plus vous aimez beaucoup ces chanteurs-là, alors on va écouter votre premier choix, peut-être Sinatra.
1: Alors c'est pas Sinatra en l'occurrence, je pense que j'avais choisi Harry Connick Jr. parce que moi j'aime beaucoup sa voix et surtout j'aime beaucoup le musicien et je trouve, oui, qu'il a des arrangements absolument géniaux sur par exemple There's No Business Like Show Business.
0: Oh, thank you Nathalie Dessay. See you tomorrow.
1: Voilà.
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1: L'essentiel de l'actualité, Jordan Bardella accusé d'avoir tenu des propos antisémites en 2013. Mediapart a publié ce lundi des échanges privés attribués à l'actuel président du RN. À ce moment-là, il était jeune militant au Front National. Le journal affirme avoir authentifié ces conversations. Jordan Bardella, lui, conteste fermement et annonce qu'il va porter plainte en diffamation. Une journée nationale de mobilisation prévue ce mardi dans la fonction publique. La gréviste demande une revalorisation des salaires et plus d'embauches. Plus de 150 rassemblements sont attendus partout en France. Des perturbations sont attendues dans les écoles, les transports et les services publics. 3 ans après la mort de Naël à Nanterre, la justice doit réexaminer la qualification des faits. La chambre de l'instruction de Versailles devra décider si le policier qui a tiré sur l'adolescent doit être jugé pour meurtre ou pour violence ayant entraîné la mort sans intention de la donner. La défense demande un non-lieu. Enfin, la visite du pape Léon XIV en France touche à sa fin. Sa messe à la cathédrale de Metz s'est achevée devant des milliers de fidèles. Le souverain pontife a ensuite échangé avec la foule aux abords de l'édifice avant de rejoindre l'aéroport et de décoller direction Rome.
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3: Le retour d'un ciel plus nuageux demain du nord au sud. On aura un peu plus de soleil le matin entre la Nouvelle-Aquitaine et les Pays de la Loire. Mais l'après-midi, le ciel devrait se couvrir entièrement sur l'Hexagone, sauf dans les Hauts-de-France où l'on gardera du soleil. Attention au vent, on note des rafales autour des 40 et 55 km/h entre la pointe bretonne et l'Occitanie. Côté température, le matin, on gravite autour de 20 degrés, entre 18 et 24 au maximum. L'après-midi, comptez 21 degrés à Brest, 23 à Montpellier, 25 à Chaumont et à Perpignan, 26 à Nice, 27 à Paris et 28 degrés à Auxerre et Ajaccio.
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2: Bonjour à tous. Aujourd'hui, je voudrais revenir sur un concert de crooner pas comme les autres. Je veux parler du concert de notre crooner canadien préféré, Michael Bublé, concert qu'il a donné au Vatican le 6 décembre dernier devant 8000 personnes, dont 3000 personnes défavorisées. Concert traditionnel qui avait lieu dans la vaste salle Paul VI, sauf que cette année, le pape américain Léon XIV a assisté au concert. Pour rappel, 300 artistes pour ce concert exceptionnel, dont le Nova Opera Orchestra et le chœur de 200 voix du diocèse de Rome pour accompagner l'excellent Michael Bublé, apparemment connu et apprécié par notre nouveau pape. Côté répertoire, il y a eu des standards, du classique « I'm feeling good » à la chanson « Love » immortalisée par Nat King Cole. Tout le monde l'a reprise en chœur et je peux vous le dire, ça swingait franchement avec les chœurs et les cordes, la classe totale. Regardez sur YouTube par curiosité et vous allez tomber à la renverse.

0: Petit extrait, et ajoutons au répertoire des chants de Noël, et à la demande du pape, Michael Bublé s'est même lancé dans un magnifique Ave Maria de Schubert qui a permis à l'artiste de rappeler son attachement pour la foi et la solidarité. Et à la fin du concert, c'est le pape lui-même qui a pris le micro pour saluer l'événement et, je cite, « rappeler que la musique élève l'âme de la terre au ciel, soulignant qu'elle n'est pas un luxe, mais un don divin, accessible à tous, quelle que soit l'origine ou la condition sociale. » Mais mon cher pape, en ces mots, vous venez de définir exactement la philosophie, la déontologie de Kroneur Radio. Kroneur Radio, un don divin, accessible à tous, quelle que soit votre origine ou votre condition sociale. Tout le monde à l'écoute de Kroneur peut être une lady ou un gentleman. Ite missa es, pax vobiscum. C'était la grande classe Kroneur au Vatican.
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1: L'essentiel de l'actualité, Jordan Bardella accusé d'avoir tenu des propos antisémites en 2013. Mediapart a publié ce lundi des échanges privés attribués à l'actuel président du RN. À ce moment-là, il était jeune militant au Front National. Le journal affirme avoir authentifié ces conversations. Jordan Bardella, lui, conteste fermement et annonce qu'il va porter plainte en diffamation. Une journée nationale de mobilisation prévue ce mardi dans la fonction publique. La gréviste demande une revalorisation des salaires et plus d'embauches. Plus de 150 rassemblements sont attendus partout en France. Des perturbations sont attendues dans les écoles, les transports et les services publics. 3 ans après la mort de Naël à Nanterre, la justice doit réexaminer la qualification des faits. La chambre de l'instruction de Versailles devra décider si le policier qui a tiré sur l'adolescent doit être jugé pour meurtre ou pour violence ayant entraîné la mort sans intention de la donner. La défense demande un non-lieu. Enfin, la visite du pape Léon XIV en France touche à sa fin. Sa messe à la cathédrale de Metz s'est achevée devant des milliers de fidèles. Le souverain pontife a ensuite échangé avec la foule aux abords de l'édifice avant de rejoindre l'aéroport et de décoller direction Rome.
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3: Le retour d'un ciel plus nuageux demain du nord au sud. On aura un peu plus de soleil le matin entre la Nouvelle-Aquitaine et les Pays de la Loire. Mais l'après-midi, le ciel devrait se couvrir entièrement sur l'Hexagone, sauf dans les Hauts-de-France où l'on gardera du soleil. Attention au vent, on note des rafales autour des 40 et 55 km/h entre la pointe bretonne et l'Occitanie. Côté température, le matin, on gravite autour de 20 degrés, entre 18 et 24 au maximum. L'après-midi, comptez 21 degrés à Brest, 23 à Montpellier, 25 à Chaumont et à Perpignan, 26 à Nice, 27 à Paris et 28 degrés à Auxerre et à Ajaccio.
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0: 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Il est minuit.
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0: 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Il est 1h.
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